0: 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Tu t'es arrêté parfois parce qu'en fait tu t'as été témoin en même temps.
1: Ouais, c'est vrai, et en même temps, tu es témoin, et sur le moment, tu vois, tu fais ton travail, quoi. Et tu essayes de dépasser ce qui est en train de se raconter. Tu vois, ce qui est en train de se dire, de s'écrire et tout ça, et tu y penses, en fait, tu y penses plus tard. Mais je trouve, c'est ce qui me dérange parfois dans toute cette histoire, c'est que ça me dérange quand tous les prisonniers personnifient l'action de la Croix-Rouge. Alors, à travers mon nom ou même celui de Nadia, mais moi, à la limite, ils me voient plus souvent parce que je suis physiquement plus souvent ici. Et du coup, ça me dérange parce que quelque part, j'ai l'impression que, un, d'abord, c'était notre mandat. Certes, je suis conscient que parfois, on a dépassé le mandat et les règles du mandat. Mais je suis surtout conscient aussi de l'impuissance du travail humanitaire. Parce que il y a des règles de guerre qui existent, et le travail humanitaire est fait pour ça, dans les conventions de Genève. Et en fait, tu te rends compte qu'aujourd'hui, c'est encore plus catastrophique que ce que c'était il y a 25 ans. Il n'y a pas de respect pour le travail humanitaire. Et des fois, je trouvais le délégué suisse un peu trop froid par rapport à ce qui se passait, et qu'il était dans son cadre, etc. C'était assez insupportable, mais en même temps, il te racontait des choses. Ça n'a pas empêché parfois que les tortures ont continué. On savait qu'un tel venait nous parler, il allait être. On allait lui casser la gueule en sortant de la cellule, tu vois, mais il venait quand même. C'est-à-dire que lui, le prisonnier, s'en fichait. Il avait besoin de ce contact à l'extérieur. Je ne l'ai pas toujours compris sur le moment, je l'ai compris après, que malgré des paroles simples, malgré des échanges simples, ça avait une importance vitale pour eux pour tenir le coup à l'intérieur. Alors, à l'intérieur, on les voyait, parce qu'on visitait quand même les cellules. C'est pas qu'ils arrivaient dans une pièce, c'est qu'avant, on visitait. Donc, on visitait physiquement les couloirs, les cellules. Quand on avait des informations sur une pièce secrète, on demandait telle porte, on sait qu'il y a une porte, vous devez l'ouvrir, etc. Des choses comme ça, tu vois. Voilà, mais après, on s'intéressait à d'autres détails, la nourriture, où ça se passait. Enfin, on visitait toute la prison quand même. Donc, on les voyait. Quand tu ouvrais une cellule, que tu avais 10 mecs là dans une pièce comme ça, ils étaient 10 dedans, tu le voyais, quoi. Bon. Et donc, parfois, je trouvais que le travail était un peu, pouvait être un peu routinier. Je me suis rendu compte après coup

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